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1: Morceau Pinot, le morceau qui suit est dédié à un guide. Ce guide est de Taïf. Il s'appelle Serigne Barké Sokhna Lo. Domi Kayne Fatma.
2: Borom Taïf.
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